0: fait femme. Qu'est-ce que vous faites ici? Qu'est-ce que vous faites là? Il dit moi. Oh! Ah, il s'est crié là. J'ai dit, mais non, nous avons fait tout bas et nous à l'amiable, nous pas qu'à crier. Excuse-moi. Mais qui sont venus? Qu'est-ce que vous êtes venus faire là? Vous pétez deux feuilletons? Deux feuilletons là, je vous en mets pas de purtier. Vous pétez deux feuilletons pour venir voler chez quelqu'un? Vous pétez, vous jambez un feuilleton? Mais regardez, il y a des maisons un petit peu plus bas. La grosse, c'est maison et puis piscine, toute ma gueule. C'est là qu'il y a deux feuilletons là, on va venir voler alors. Ah, moi, ce que c'est pas un vol, il n'y a rien à voler chez moi. Vous êtes, vous voulez me kisnasper. Mais si vous me kisnasper, personne ne va vous donner même un demi-euro, hein. Pour moi, j'ai pas famille, j'ai rien. Oh, paix là, et puis levez madame ou banou. C'est des bouglanes qui agoulent, moi, pas qu'à un visage, hein. Mais bouchure kabab. Levez madame ou banou. J'ai dit, mais madame, moi, pas aimé là, on va lever. Bac, il va me coûter ce angel. Levez! Si ce n'est que ça pour vous faire plaisir. Chérie. Chérie. Ah, arrête, qu'est-ce qui t'arrive hein? Ton père, c'est là. Mon père dit, madame, moi, c'est un femme blanc. Hein? Excusez le bruitage. Chérie. Arrête, mais qu'est-ce qui t'arrive, hein? Tu peux pas que je t'en... Chérie, chérie, chérie, ah ben, ne dérange pas. Chérie, on a de l'invité surprise. Arrête, hein? Si tu continues comme ça, je te pète la gueule. C'est déjà fait, chérie. C'est déjà fait. Quand on va dire ça, on passe à un grand passé. Chérie, ah, tu me merdes, je regarde moi. Il va te voir ce bougard. Les gars de maman faillit. Il regarde mon zé. Fais-moi. M'a dit, il ne va pas venir pour moi. Garde l'homme. Les femmes ne savent pas brimer. Ils frigent. Laissez vous là où est modèle femme dans manière. Parce que pour mon belle, pour mon belle. Le modèle femme dans manière. C'est pour qu'il y ait là comme ça. Yo baissé baguette yo. Et puis yo chaque mettant cagoule par en bas. Le bon ça. Mon dit yay yay. Attendez. Qu'est-ce que vous allez faire là? Non. J'ai compris, hein. Vous t'en remis ménage. Non, excusez-moi. J'ai compris. Vous t'en remis violage. Jamais. Vous ne toucheriez rien à ma femme. Et moi, à des autres, jamais. Vous ne toucheriez rien à ma femme. Car je fais appel à tous les petits dessins animés j'ai vu qui fait karaté pour entrer en jambe dans la puis péter l'estomac. Je pète votre estomac. Je vais péter votre estomac. Si vous êtes même à moi, ha! Pas essayer de faire un geste ma caca là, parce que ça crie les autres. Je la protégerai de toutes mes forces, ma femme. Je la protégerai rien. De toutes mes forces. Et ils m'ont fini. Il m'a dit, mais ils ont été, ouais. Je la protégerai de toutes mes forces, je vous ai dit. Il m'a dit, mais... c'est pas madame vous protéger, hein. C'est derrière vous pour protéger. Laissez-vous garder moi ça. M'en sursauter. Vous êtes très facilement comme ça. C'est pour garder mon coup de cross fusil en tête pas pour tomber évanoui là même. Les mots ça finit trop longtemps mon évanoui. M'a dit bon, faut me dire évanoui. Moi ici de évanoui. Les mots de évanoui. M'a dit. Eh mon Dieu, c'est vrai ça arrive là, hein? Bon, il y a un non. Ma carrière révanouille plutôt, ma carrière révanouille. Ma carrière révanouille. Puis moi c'est révanouille, puis moi pas arrivé révanouille. Dans moi c'était révanouille, dérévanouille.
1: Révanoui.
0: Et moi, je me dis, ça arrive à moi. Je me dis, bon Dieu, je ne peux pas faire mon état. Il faut que je crie. Je commence à crier. Le mec qui est foutu, mon coup de crosse, vous dites, papa, ne me paie là. Je commence à crier en sourdine. Je ne peux faire rien intérieurement quand même. Voilà. Je dis, monsieur, c'est la mort changée en morceau musique carnaval cadeau. Beau frère. Je prête l'on baba, monsieur. Moi souffert. Pourquoi faire la fête? Monsieur, pas bagaille la fête, hein. Monsieur, pour moi, ou assiste au premier rang, là, qui a posé une question. Si c'était où, qui ça aurait fait? Vous avez demandé d'autres? Aïe, bon Dieu. Si moi, je savais mon téléphone, nous m'envoie au bayou alors. Monsieur, c'est pas qui souffert, moi, j'ai souffert. Monsieur, ça m'a compris tout le proverbe qui a dit, ah, j'ai le feu au cul. Tout ça m'a fait depuis que j'étais là. Tout ça m'a fait maintenant de vin. M'a acheté jean, m'a acheté 10 000 sets. Tout le monde m'a mis ce jean. Non, je ne peux pas parler. Ni contacter. Puis faire tout le monde. C'est là que je suis resté. M'a mis ce jean, m'a mis ce gain. Tout ça m'a mis ce là. Je ne peux pas parler. Mon tépiro, je parle. C'est là que je suis resté. C'est pas qui souffert. Moi, j'ai souffert dans la souffrance en elle. Et pourtant. Je n'ai rien fait à quiconque. Pourquoi on est là comme ça? Ah, tiens, on va comprendre. On va comprendre pourquoi il a râle son main. On va comprendre pourquoi. Hein? Eh bien, tu m'as pas ni question à poser encore. Ah, tiens, on va comprendre pourquoi ce petit bouc là n'est pas arrivé là comme ça.

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0: Hein?
1: Et il était là à Saint-Cher.
0: Non, mais des fois,
1: Et il était là à Saint-Cher pour lui.
0: Le homme a gâté la consa, on va faire servir. Merci pour vous. Et puis, mais. L'épaule. Ou bien l'épaulino, ou bien pas dire l'épaulette, ou bien manier au costaud. Eh bien, on dit. L'épaulino, pas l'épaulette. Bien. Tout ça. Wow,
1: s'il vous plaît, applaudissez comme il se doit. Polo Albert!
0: Merci. Voilà. 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
2: Un maximum de son, un maximum de délire. Nous gardons notre vitesse de croisière sur Brunbrun. Et tout de suite, vos petites annonces. Jeune homme, 70 ans, branché viril, amputé des deux mains, cherche femme, 18 ans et un jour maxi, pour une tâche délicate, tenue légère, indispensable, le coquin. Beau playboy, black, cool, super sympa, yeux verts, costaud, tablette de chocolat, ok, échange carnet d'adresse super branché contre un feuillet de test de dépistage négatif, discrétion souhaitée. Et nous avons une secrétaire très au courant, cherche un emploi à EDF. Appelé. Société au capital totalement disparu, embauche enfant de moins de 7 ans ou adulte de plus de 77 ans, se présenter tous les jours, sauf la semaine et les jours fériés. Jeune homme en pleine croissance, simple, gentil, mais très très, ah oui, très boutonneux parce qu'il nous a envoyé la photo sur votre live. Cherche patron pour un stage dans une mercerie de préférence. Bon monsieur, 65 ans, myope, cherche belle femme presbyte, âge indifférente pour vue à deux. À Fort-de-France, un concessionnaire recherche un bon vendeur de voitures d'occasion, bonne présentation et apparence honnête, indispensable. Enfin, cette dernière annonce, hier après-midi, il a été retrouvé une liasse de 30 billets de 500 francs. Bouh, elle est jeune. Alors, si la personne qui a perdu cet argent m'entend, prière de téléphoner à la radio à la fin de mon émission. Non, j'ai dit à la fin de l'émission pour pouvoir récupérer l'élastique de cette liasse. Nous, j'ai fait mouvement avec fond là. Ah, ça raccroché. Vous êtes toujours sur votre radio préférée, The Best Station International from West Indies, Bouriki in Zurim. Et tout de suite, nous allons retrouver notre envoyé spécial, Mr. Jean-Justin Mogaliketo, qui suit pour nous l'étape du jour dans ce grand critérium du tour des bas. Amou, allô mon Caliqueto. Allô.
3: Où est-ce qui moune là?
2: Non, ah c'est Baptista. Oui, je vous rappelle chers auditeurs que Baptista, c'est le chauffeur de notre envoyé spécial. 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
2: 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Merci Baptiste, et tout ça ceci prend mon FM, notre voyage spécial sur la route du tout, mon Caliqueto.
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Et quand tu sais, fais le savoir. 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Ne te baisse jamais pour regarder dans le derrière de quelqu'un. Et sinon quelqu'un d'autre se baissera aussi derrière toi pour regarder dans le tien. 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Si tu parles à quelqu'un et qu'il ne t'écoute pas, tais-toi. Écoute-le. Peut-être en l'écoutant, tu sauras pourquoi lui, il ne t'écoutait pas. 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Si on te réveille le matin avec une claque, pense-y un peu à ce que tu faisais avant de t'endormir. Tawan bondi de didi de ore hei tawadi de ore a bondo tawadi de didi me take ginawol me gartire ba bonbon me mure. Ne sois jamais bon deux fois. Sois bon une seule fois et c'est largement suffisant. Parce que quand tu es bon une fois, tu es bon, et c'est bon. Mais quand tu es bon deux fois, tu deviens bonbon et on te suce. Quand tu as eu ma mère, je l'ai réveillé, je vais te faire un peu de temps. Si quelqu'un te dit qu'il est capable d'avaler une noix de coco en entier, laisse-le faire. C'est qu'il fait entièrement confiance à son anus. Voilà qu'on a porté qu'on a fait un narral bourran. Il ne sert à rien de se battre. Il vaut mieux convaincre que vaincre, parce que ce qui est convaincu est d'office vaincu, alors que ce qui est vaincu n'est pas convaincu. 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Daraja, bien de ma hundu koma kachuko. Ton meilleur ami, c'est pas celui-là qui te dit tout le temps que tu es le plus beau, le plus sage, le plus intelligent, le plus riche. Non, c'est celui-là qui est capable de te dire en face, les yeux dans les yeux, que tu pues aussi de la bouche. Coluche disait, je ne parle plus aux cons, ça les instruit. Est-ce vrai? Est-ce faux? Et il a aussi dit, quand on prend un œuf et qu'on casse l'œuf, à l'intérieur il y a le jaune et le... Et quand on mélange le tout, le blanc disparaît. Faites un effort, s'il vous plaît. C'est ce qui se passe avec les Chinois. On dit que les Chinois sont en train de...

0: nous prenne tout. Eh oui, c'est pas qu'ils nous prennent tout. Moi, j'ai fait l'expérience comme quand on prend une noix de coco, comme celle-là. Elle est noire, mais à l'intérieur, il y a le... N'ayez pas peur, c'est moi qui commande ici. À l'intérieur, il y a le... Eh bien, mais c'est le noir qui protège donc le... Et à l'intérieur du blanc, merci jeune homme, il y a de l'eau. Très bien. Et c'est le blanc qui protège l'eau. Très bien. Mais le chinois, il avale la noix de coco en entier. Et il chie cette noix. D'où son nom, chinois. Et quand Dieu a créé, il a créé les sages, les humains et les cons. Il a pris les sages qu'il a mélangés parmi les sages parmi les humains et les sages parmi les cons. Il a ensuite pris les humains qu'il a mélangés parmi les sages, les humains parmi les humains et les humains parmi les cons. Il a enfin pris les cons qu'il a mélangés parmi les sages, les cons parmi les humains et les cons parmi les cons. Et c'est quand les cons se retrouvent parmi les cons et qu'il leur revient la décision de décider que c'est la catastrophe. À l'époque, quand il y avait deux ou trois cons dans un village, on les extirpait du village pour les confier à un sage afin de s'occuper de leur rééducation. C'est après qu'on les remettait dans la société. Mais aujourd'hui, s'il fallait sortir tous les cons, je vous assure que certaines villes et certains villages se verraient vider de toutes leurs substances humaines sans qu'on ait réussi à vider tous les cons. Et ceci, c'est pas parce qu'il y a plus de cons cette année que les années dernières, mais c'est parce que les cons du siècle prochain sont déjà parmi nous.
1: Belgique.

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0: poisson. Ben allez.
1: Déposez-moi bien propre.
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Si tu ne sais pas où tu vas, sache quand même d'où tu viens. To anda anda anda, to anda anda anda ta, et to andi andi. Si tu sais que tu ne sais pas, tu sauras. Mais si tu ne sais pas que tu ne sais pas, tu ne sauras jamais. Et quand tu sais, fais-le savoir. Taturambia waihanju nora rumodu, gotoya boturoto aba umayuruno rumodu. Ne te baisse jamais pour regarder dans le derrière de quelqu'un. Et sinon, quelqu'un d'autre se baissera aussi derrière toi pour regarder dans le tien. Toi, on l'a dit, goto sali nanan goma, siro ananan monde goto ananani moa fama kowadi kanko sali no nanan goma. Si tu parles à quelqu'un et qu'il ne t'écoute pas, tais-toi. Écoute-le. Peut-être en l'écoutant, tu sauras pourquoi lui, il ne t'écoutait pas. Toi, fin diri ma fajira pe maskala o nun ko ngara noda hite ko da noda. Si on te réveille le matin avec une claque, pense-y un peu à ce que tu faisais avant de t'endormir. Tawan bondi de didi de ore hei tawadi de ore a bondo tawadi de didi me take ginnawol me gartire ba bonbon me mure. Ne sois jamais bon deux fois. Sois bon une seule fois et c'est largement suffisant. Parce que quand tu es bon une fois, tu es bon et c'est bon. Mais quand tu es bon deux fois, tu deviens bonbon et on te suce. 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Si quelqu'un te dit qu'il est capable d'avaler une noix de coco en entier, laisse-le faire. C'est qu'il fait entièrement confiance à son anus. Voilà kota potir go nafata naral buran. Il ne sert à rien de se battre. Il vaut mieux convaincre que vaincre, parce que ce qui est convaincu est d'office vaincu, alors que ce qui est vaincu n'est pas convaincu. 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Ton meilleur ami, c'est pas celui-là qui te dit tout le temps que tu es le plus beau, le plus sage, le plus intelligent, le plus riche. Non! C'est celui-là qui est capable de te dire en face, les yeux dans les yeux, que tu pues aussi de la bouche. Coluche disait, je ne parle plus aux cons, ça les instruit. Est-ce vrai? Est-ce faux? Et il a aussi dit, quand on prend un œuf et qu'on casse l'œuf, à l'intérieur il y a le jaune et le... Et quand on mélange le tout, le blanc disparaît. Faites un effort s'il vous plaît. C'est ce qui se passe avec les Chinois. On dit que les Chinois sont en train de nous envahir, ils nous prennent tout. Eh oui, c'est pas qu'ils nous prennent tout. Moi, j'ai fait l'expérience comme quand on prend une noix de coco, comme celle-là. Elle est noire, mais à l'intérieur, il y a le... N'ayez pas peur, c'est moi qui commande ici. À l'intérieur, il y a le... Eh bien, mais c'est le noir qui protège donc le... Et à l'intérieur du blanc, merci jeune homme, il y a de l'eau. Très bien. Et c'est le blanc qui protège l'eau. Très bien. Mais le chinois, il avale la noix de coco en entier. Et il
Il chi, c'est un noir. D'où son nom, chi noir. Voilà. Et quand Dieu a créé, il a créé les sages, les humains et les cons. Il a pris les sages qu'il a mélangés parmi les sages parmi les humains et les sages parmi les cons. Il a ensuite pris les humains qu'il a mélangés parmi les sages, les humains parmi les humains et les humains parmi les cons. Il a enfin pris les cons qu'il a mélangés parmi les sages, les cons parmi les humains et les cons parmi les cons. Et c'est quand les cons se retrouvent parmi les cons et qu'il leur revient la décision de décider que c'est la catastrophe. À l'époque, quand il y avait deux ou trois cons dans un village, on les extirpait du village pour les confier à un sage afin de s'occuper de leur rééducation. C'est après qu'on les remettait dans la société. Mais aujourd'hui, s'il fallait sortir tous les cons, je vous assure que certaines villes et certains villages se verraient vidés de toutes leurs substances humaines sans qu'on ait réussi à vider tous les cons. Et ceci, c'est pas parce qu'il y a plus de cons cette année que les années dernières, mais c'est parce que les cons du siècle prochain sont déjà parmi nous.

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Eh, barucha. 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A pas besoin pour massage spécial. Merci, s'il te plaît.

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1: Mais je suppose que vous avez une assurance vie.
0: C'est bon. C'est moi mon billet là où je suis là. En panier assurance,

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0: Il est 11h.
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Salut la famille, salut les gens, salut tout le monde. Eh bien, moi, finalement, quand on a l'épisode, hein, je dis à moi qu'il faut partager un petit moment très agréable avec moi, parce qu'aujourd'hui, j'ai fait l'acquisition d'une petite longue vue pour mon passage. Je te garde un peu, qui s'accapasse les oiseaux, les différentes espèces de canards, parce que la chasse ouverte, ben, écoute ça, quoi, vous voyez. Alors, moi, qu'il faut partager une petite longue vue dont j'ai fait l'acquisition, vous voyez. Ça c'est une longue vue, moi, si j'avais un mêle passant, oiseau, moi, qui espèce, qui coulait, qui génération, écoutez, ils se disent, est-ce que c'est un mâle, c'est un femelle? Voilà, attention, moi, qui ah, et excusez-moi, hein. Eh bien, regarde ça, ma carrière. Eh bien, ouais. Moi, mon maman, t'as un doute, voisina. Depuis un moment, moi, l'autre mari n'est pas là encore. Je dis à maman, modèle, l'autre déposé, hier, sans l'autre couleur. Tout ça que c'est maintenant, l'autre lundi, c'est en vert, après en rouge, en jaune, en marron, en violine. Ah ouais, mais attends, l'autre mari n'est pas là encore. Le divorcé. Qui est ça qui a roulé là? Ah, faut que me fier quoi, faut que me fier quoi. Je dis la femme et l'homme dans une même maison, ça sent catastrophique, hein. Je ne sais pas si c'est pour les oiseaux, mais je ne sais pas si c'est pour les oiseaux. Je ne sais pas même si c'est pour les oiseaux. Je ne sais pas si c'est pour les oiseaux. Ces oiseaux. Eh oui, même je ne sais pas si c'est pour les photos. Et puis je ne sais pas si c'est pour les photos. Eh oui, eh oui. Eh, comment tu es? Bonjour, bonjour. Bonjour voisin, ça va? Hein? Non! Non, mais non, mon papa. Je ne vais pas avec moi-même. Non! Je vais me faire de la mastiquer parce que hier soir, j'ai vu une étoile filante qui est passée fou. Alors aujourd'hui, je m'ai décidé, je fais sortir ma longue vue pour suivre la trajectoire de l'étoile filante pour faire mon vœu. Mais je ne vais pas avec moi, je n'ai pas le temps pour ça. Je n'ai pas le temps vraiment. Je vais me faire coller moi là. Je vais me faire coller moi. On va pas chiffon.

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1: Bye. il fait beau aujourd'hui, hein? Avant, tu chalais comme ça. Ça a qu'à dire de quoi, on t'y bat. En plus, on fait une baigne en piscine, moi. On a une piscine qui fait 50 mètres sur 100 mètres, hein? Ouais, en piscine, il y a son plage. Comment qui est qui pied coco là? En plus, on fait. Là, on voit qui dit, moi, chérie. Non, ça c'est créole. Non, nous allons mettre ça dans notre niveau. En besoin, non, je suis besoin d'une femme. Là, vous voyez qu'il dit, mais chérie. Emmène-moi manger un bouquet sur la place de la victoire. Alors, moi, non, là, ça. Hein, on nomme pour moi. Après, mais non, madame, manger un bouquet sur la place de la victoire. Non, après, mais ne fais pas ça. Oh, reste. Au restaurant, 3, 4, 5, 6, 7 étoiles. Quoi? Ouais, restaurant étoilé. Et là, on va nous arriver. En cas de là, tu s'occupes de rien, je s'occupe de tout. Ouais. Garçon, la carte, s'il vous plaît. Ah ouais. Entrez. Carte, ya. Deuxième entrée. Womawe. Quelqu'un a fait oui à de ça là. Après, il m'a dit Woma, c'est créole, on va parler français, moi. Womawe. Et si on va mettre Womawe, il n'y a pas de lit sans pèse. On va faire ça. Ouais, ouais, ouais. Après, ça nous fait un anti-lan. Gousse, teint. Ouais. Après, je ne vais pas fumer pour ma blouse. Ouf. Non, ça, on dit qu'on va bien. Et le wolf, il a qui bien mangé comme ça. Quand elle est bien pleine, il faut qu'on t'y digestion. Et qui dit, moi, chérie, peux-tu me payer un mousseux, s'il te plaît? Alors, moi, on va payer madame un mousseux. Non, non, non. Gaston! Champagne! Et pas une bouteille, une caisse de champagne. Et quand ça passe des bulles, là. Ça fait donc une classe. À pas pouvoir l'aillon ça. Oui. Je suis besoin d'une femme. Là, on voit qui dit, mais chirure. Emmène-moi prendre le bus à la gare routière. Après, nous montons ça à côté, moi, qu'on ne pas. Après, il dit, va dans le garage et choisis. Oui. Ça, c'est l'homme qui dit, à pas quoi? En garage, là, il était trouvé, Lamborghini. Maserati. Ferrari. Jacques, Jacques, wow. Non, non, non. Et je ne sais pas pourquoi il va passer à nous, Jacques, wow. Oui, mais. Et si s'il est enlevé, il fait la cabane. Wow. C'est pour ça qu'il va nous la scène. Après ça, bon, on est guéroux, transport au commun. On est en paquet de voitures. Et Chibouki, Range Rover, on est en paquet de voitures. Après, il met des fils à pied. Oh, oh. Bon, pour aller, hein. Je suis besoin d'une femme. Oh là. Oh. Ouh. Vibreur. Carlos Bagazine là. Nous avons une belle autre à la rive là. Ah ouais. Une femme sérieuse là, une belle autre avec vous, Dominique, dans quoi? Ah bah oui, bon. Je suis besoin d'une femme. Là, vous voyez qui dit, ouais, chérie. Emmène-moi à Marie Galante. Marie Galante? On ne comprend pas, mais non, madame. Marie Galante. En papa, c'est là. Voyager. Los Angeles. Maya. Venezuela. On a pu venir au propre à Chauvry? Badou. On a fait venir encore. A quand même les gens qui sont là. C'est là que tout le monde va passer. A quand même les gens. Là tout le monde qui est descendu. 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Et vous pouvez faire choupine, choupine. Nous pouvons faire choupine. Et on a fait choupine pour nous mettre son grand. On a dit là la vraie. On a dit maman. Hein? Faire des shopping sérieux. À Taïwan, nous avons des cochonnés là-bas à Taïwan. En fait, nous avons fait shopping à Paris. Nous avons marché aux Champs-Élysées. Oh oh! Rapide, grimpe, grand viol! Oh oh, loup, bouté, vite, on s'en sait, c'est ça, nous avons mis. Oh oh! En sont-ils qui à Papoua? Ouais, et là, on va où est? On fait tout ça vite. On va faire un petit périple ça. Dans la ville des amours. Eh bien voilà. Et on a nous caille. On a. Ça va. Vous avez dit que vous avez mis mon caille. Chaque fois que vous voyez, vous. Non, nous caille, ça, on a un. Dans la ville des amours. Eh. Et là, on a fait ou si il y a un gondole là, et le gondolier vient de mal, il est en train de gondoler. Et dans la nuit claire et obscure, je verrai scintiller tes yeux. Et si tes yeux ne scintillent pas suffisamment, j'irai cueillir les étoiles pour t'en faire un bouquet d'amour. Ah ouais.
2: Moi, il cabaret de gâteau.
1: Un bisou, fun. Un bisou, fun, bébé, manger la jambe.
3: Donc, monsieur, comme je vous le disais, vous suivez la prescription comme il se doit et tout se passera bien. Au revoir, monsieur.
1: On va faire grand genre d'étude de médecine. On va aller à l'école. On va faire du commissier sans mon moral.
3: C'est des crabes, c'est des crabes, c'est comme des
1: crabes. Alors, le langage médical, qui a eu après ça? Ou j'en avais mon pion là, ou? Bon, vous faire attention à vous. Vous prenez ça qui veut trop bien, vous dites ça trop vite.
4: Ouais, un petit ma petite conquérette là.
3: Seigneur Isa Gonzalez?
5: Si, Seigneur.
3: Bien là, qui m'en va.
4: Muchas gracias.
1: Hasta luego. Doctor, ¿en español? ¿En español y cómo le da?
3: ¿En español?
1: Chavitas, bestas, llegas, llegas, tú chicas. Atendas, atendas, más.
3: C'est bien, c'est gentil.
1: Monsieur a coupé ça, ça nous a dit. Alors il dit, il n'entend pas vraiment mon ami, il dit, il est en train de visite.
2: C'est gentil.
1: Mais c'est, et le pire de tout ça, l'homme la chasse vers où? La chance elle est.
2: Ah, pas du tout, voyons la chance.
1: En tout cas, la chasse est vers où il y avait, mais là il va vers moi. Parce que là, la chasse pas vers où, la chasse pas vers où, non plus. Hein. Mais c'est une gueule qui n'a jamais, qu'est-ce qui vient de m'arriver là à l'instant là. Oh là là là là là là là là. Le véhicule. Le véhicule vient de me donner une panne là. Ouais, le véhicule vient de me donner une panne et je me suis dit, je suis à côté de ton cabinet, tu vas pouvoir m'aider. Tu vas pouvoir me dépanner.
2: Ton véhicule à moi.
1: Eh bien, c'est-à-dire que mon billet là sorti pour prendre essence. Prêtez-vous dans 10 euros, s'il te plaît.
2: Mais ça, on va pas mettre le silence.
1: Président, c'est quand j'avais dit ça.
2: Semaine passée. Uh-huh. Vous venez, on m'a donné 50 euros.
1: Oui,
2: d'accord. Vous dites, mon père, remboursez-moi, il faut faire gazon maintenant.
1: Ah bon, j'entends. Mais on va faire travail à faire. Non. Attends, gazon là, je vais te lancer. Ah, on permet de gagner l'argent vite et sans forcer. On est forcé pour gagner l'argent. Mais. On dit, allez, laissez les blagues monter, on continue. On sent que forcé pour gagner 50 euros là. Mais quand vous avez l'argent monté, il faut mettre ton budget en l'air toujours. Travail supplémentaire, l'argent supplémentaire, ouais. Et à Kevin fait ça la semaine prochaine.
2: Pour ça, l'âme de l'école de la radio, Christian, apprendre pour nous bon métier de l'air. Après, quel moyen de
1: ça? Attends, alors, attends, pour mon décrire, nous écoutons alors tous les deux. Attends, vous faites 10 ans ici. 10 ans ici. Et si ça te fait 10 ans aussi, ça te fait nous 20 ans, on va pas nous faire 20 ans alors. Pas de couillon, radier laissé, on fait 10 intimes là et moi arrêté payer quand c'est là. Ah, t'es bien content en veiller sur maman, sur toute famille, hein, et vous pouvez quand c'est la même vidéo là, là, retourner. Donc, normalement, là, vous avez fait tout ça, bah, tout ça qui t'a, c'est taille, et tout ça qui t'a, c'est taille.
2: Voilà. Mais ça, mais ils sont fainéants.
1: Hein?
2: Mais dans le pire, ils sont fainéants.
1: Mais c'est, ouvre ça en bouche en main. Mais dans le pire, ils sont fainéants. On ne peut pas supporter catégorie des gens là, ça fait rien. Oh là là, c'est quand même des fois. On ne peut pas supporter ça. Grattement, grattement, grattement, grattement.
2: Ça veut dire que c'est qu'il y a un accident qui ramène. D'accord.
1: Ah, mais c'est ça, c'est ça.
2: Un jour, il est bon. Ça veut dire.
1: Genre, pardon, c'est vrai. Sorti
2: d'accident et pas vite encore. Mais si vous êtes malade, pas vite.
1: Ah, on va nous donner ça. Ou son docteur va lui dire ça? Ça c'est non assistance à personne en danger. Ah oui, si il y a un malade, il faut venir. Hein. Même si il y a un agent, il faut recevoir au moins.
2: Ça va mal fait. T'as regardé maman.
1: Au début d'un.
2: Sans refaire.
1: En cachet, je travaille.
2: Ouais, mais longtemps, je travaille. Tu
1: vas demain. Ah, mais ça, dès la chance pas arrivée, la chance pas arrivée, ouais.
2: M'a quand même. Parce que tous les matins, on va te soupater. Au moment, à plus tard, et à regarder la journée. Là.
1: Ouais, mais là,
2: non, monsieur, s'il vous plaît. Oh, oh, on voit que je suis à trembler. Mon Dieu, oh mon Dieu, il y a une maladie Parkinson. C'est pas vrai, non? Pour que je suis à trembler, oui. Campé. Garçon, campé. On va dire comme. On va capable. Après, il s'est plombé. Il est parlé avec un trou sur une maison. Il est plombé. Lamborghini. Péwaoui. C'est pour ça que je on prend le fameux pot de bâtiment, mon saillant. Oh oh. Tu n'as pas bouillé? Tu n'as pas prêté? Parce qu'une fois, papa, mon Dieu, elle m'a campé. M'a répondu présent. Parce que nous, peuple, nous travaillons. Nous avons bien fait, même si nous avons dit que nous n'avons pas de classe. Parce que tout le monde passe dans le pays, chéri. Pétionville, Cité Soleil, il y a bien des gens pour aller. C'est ça que je dis, oui. Et vous, il dit, vous, quand t'as ouais, femme là qui sortit en cabinet, là, enveloppe là, là.
4: résultat à l'examen. Menti, à pas mettre résultat à l'examen. Zote tout ni ta zote. Zote tout ni ta zote. Qui c'était grand B, qui c'était Karina, Chiré, Kavina, Kabine, c'est même bité là. Non, ça c'est prostitution.
1: De toute façon, vous dites, comme vous parlez de belles garçons, vous êtes obligé de payer ces femmes-là. Eh bien, vous dites, vous aussi, vous êtes au courant, là.

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je suis venu vous dire que je suis guéri. Ouais. Je suis guéri. En fait, vous avez remarqué quand même. Oui, parce qu'avant, quand je venais sur scène, ou quand je marchais dans la rue, en fait partout, je pleurais. Ben oui, parce que un homme toujours te laissait moi. À chaque fois que je prenais un homme, donc je pleurais tout le temps. L'épisode de témoin, c'était... Et c'est pas bon pour le visage. Non, mais là, ça y est, je suis guéri. Ouais, je suis guéri, j'ai trouvé l'antidote. J'ai trouvé le médicament. Ah ouais, ça fait pleurer, etc. C'est fini, ça. Ouais. Ah ouais, je m'en bats les ovaires maintenant des hommes. Ouais. Ouais, ouais, ouais. Non, mais parce que, attendez. J'ai connu des hommes quand même. Faut pas exagérer. Des fois, c'est non, mon gars malmené, ouais. Et les femmes. Oh. Non, mais c'est carrément de la maltraitance des fois, hein. Parce que j'ai connu un homme jeune, très jeune. Enfin, pourquoi jeune? Parce que il y avait une vieille dame que je fréquentais à Capesterre Bello même, et qui tout le temps me voyait en pleurs, tout ça, machin, tout ça, qui m'a dit, regarde ma fille, prends un jeune. Mais il ne faut pas être jeune à demi, hein. Eh, hey, vous avez rencontré la dame aussi, vous, hein? Comme ça, ouais. Mais tu sais, un jeune, quoi. Parce que bon, les jeunes, ils ont beaucoup de vitamines, tu sais. Bon, c'était surtout pour les arthroses et tout ça, hein, le conseil. Parce qu'il y a ni vitamine C, C, L, B. Ah oui, des vitamines rares. Parce que vitamine C, coucher. Vitamine L, lever. Vitamine B, baisser. Alors, je te dis pas, tu prends un jeune, et puis, coucher, lever, baisser. Coucher, lever, baisser. Ma fille, toute arthrose qui a disparu. Ah, ça avait bien marché pour moi, hein. Mais un jour, j'étais obligé de le quitter. Non, non, je l'ai quitté, hein. Parce que, le gars m'avait déjà donné. Alors, j'avais pris des vitamines le matin. Qu'est-ce qu'il y a? J'ai pris des vitamines le matin. J'ai pris les vitamines le midi, ma chérie, tu connais. Et puis le soir, quand même, mamie Pani souffre encore. Donc, quand il est venu me machin, tchinkinlec, j'ai dit, hey, oh, oh, oh, oh. Mais je suis mamie quand même, hein. Faut pas exagérer, hein. Tu sais que le gars était vexé. Le gars était vexé. Le gars m'a parlé mal, mon Dieu, mais. Non, mais c'était dégueulasse, hein. Il m'a parlé jeune, quoi. Non, je t'assure. Le gars me dit, hey, ouais, hey, sister. Ça gagne là. Ouais, même, ma pas ni time, moi, ma pas ni time. Je ne peux pas checker la position. Ou pas mon drapeau white, et puis. Je dis, mon Dieu. Le gars me parle comme ça. J'ai dit, ah non. Ici, chez moi, n'a mis à case. Il m'a dit, hey man. Écoutez bien ça, ma radio. Ou ici y a pour rhumatise, ou pas ici y a pour gorger, ok? Alors si tu n'as rien à dire, gamme over. Ah ouais? Ah moi je l'ai congédié. Hein? Et quand il m'a vu très sérieuse comme ça, il a dit, mais si ça ou pas en blague, il m'a dit, non, moi pas cap en blague. Et fais-moi voir tes talons. Mon Dieu, j'étais fier de moi, hein? Bon, quand il est parti, j'ai pleuré un peu, un petit peu, puisque on est habitué. Et puis, non. Mais après,
Guéris ma fille, guéris complètement. Mais vrai, c'est vrai, ça fait du bien quand on est guéri. Surtout quand tu trouves le remède. Non, je vous assure, non. Je sais pas, vous pleurez toujours, les dames. Enfin, il y en a plein là qui souffrent, je sais. Mais il faut trouver le remède. Ah, je l'ai trouvé, hein, mon Dieu. Tanyo, tanyo. Yo ka souffert. Non, maintenant c'est vive la liberté. Je ris, voilà, tout va bien. Ouais, je l'ai trouvé. Vous êtes les, hein? Vous êtes les remèdes là, hein? Pas autre. Mon Dieu, ni on ka souffert, ni mais oui! Ah, mon Dieu, je te comprends, ma chérie. Au fait, je remercie, je profite pour remercier quand même ma copine. Mais la lumière, non, c'est quoi, belle lumière, non? Ah, tu sais, je remercie quand même ma copine parce que c'est grâce à toi, vraiment copine. Tu sais, en blanc là, avec la robe. Parfait, considéré ou pas? Ouais, c'est bon, on va parler. Qu'est-ce qui t'arrive? Gertrude? Mais alors? Mais bien sûr, vous-même. Mais enfin, c'est pas parce qu'il y a une immune, mais voilà, là, hein. Mais j'ai retrouvé des machins parce qu'on y a l'éventail, bouche comme on va connaître moins. Oui, ben, enfin, je profite pour te remercier en public, Gertrude, parce que le conseil que tu m'as donné, chérie, ça, ah oui, ça marche, vraiment. Non, on applaudit Gertrude, parce que vraiment. Et Gertrude, honte. Non, mais enfin, je peux raconter. Je peux, hein? C'est elle qui m'a, enfin, je peux raconter? Oui. En fait, un jour, je marchais dans les rues. Et puis bon, évidemment, il y en a des là, j'aime, hein. Et quand je suis comme ça, déprimé, etc. et tout, tu sais, je pleure, quoi. J'arrête pas de pleurer. Je pleurais. Moi, là, rien, moi, cramaché. Et Gertrude était dans le coin de la rue, tu sais, là. Là-bas, à côté de la dame, chose là. Oui. Et puis, il était capalé, puis monsieur Boiscal. Mais monsieur Boiscal même pensait que je chantais. Enfin, je vous explique pourquoi. Parce que quand je suis chez moi, quand tu es chez toi, tu pleures. Tu te lâches, tu pleures. On va pleurer en mode case, tu pleures. Il n'y a personne, tu te lâches. Personne n'a qu'à voir, tu pleures. Mais quand tu es dans la rue, quand même, un peu de tenue. Ou pas en arrière, pourquoi appeler en mode case? Non, non, non. Tu es dans la rue, tu pleures avec classe. Donc je marchais, tu sais, marcher, puis je me rappellerai plus classe. C'est pour ça que M. Boiscal pensait que je chantais. Mais Gertrude, qui me connaît bien, Gertrude me voit en détresse. Elle vient vers moi. Elle me dit, mon frère, qu'est-ce que tu as, Zagrinette? Pourquoi tu pleures? Il partit. Elle me dit, mais non, calme-toi, calme-toi. Il partit. Comment il partit? Mais attends, ça fait à peine 2 mois. Parce que tu as un gros cœur après. Elle me dit, non, non, quand même. À chaque fois comme ça, un homme te laisse, c'est quoi? Et pourtant, je ne comprends pas, tu n'es pas comme moi. Parce que j'ai toutes autres cas là. Il va molle, hein? Non, non, je vous dis ça. Il y a bien blanc pour faire mon gros ça. Mais il va molle. J'ai tout de me dire, écoute, il y a quand même une solution. Une bonne solution. Tu vois, le prochain gars qui vient, qui t'approche, qui te... Tiens, câlin, fais le chier. Je dis, mais non, non, non, non, je ne peux pas faire ça, non. Non, non, mais non, Gertrude, je ne peux pas le faire chier. Je vais le faire chier, et puis, laissez-moi encore, tout ça. Non, je te dis, crois-moi. Attends, c'est bien connu, les hommes. Plus tu les fais chier, puis ils sont à tes pieds. On connaît ça. Je dis, tu crois? Non, mais quand même, ça me fait peur parce que, tu vois, la dernière fois, j'étais tellement mal parce que,
après ça recommence, et puis je suis là, toujours dans la même rengaine, et puis je suis devant la porte, là, je chante.

0: Et je chante ça toute la journée parce que je suis mal, ça, tu comprends? Et elle, tu la connais. Écoute-moi, tu te refais à Grenette et écoute mon conseil, c'est le dernier changement qu'abao. Mon chien, tu le fais chier. Elle est partie, elle m'a laissé dans la rue comme ça. Alors moi, évidemment, quand elle est partie, j'ai dit quand même, faut ranger quoi un peu. On te donne un conseil, c'est de le prendre. Moi, aller à dans premier pharmacie, moi, je montrer, moi, dit bonjour, messieurs, dames. Donnez-moi deux boîtes de laxatifs, s'il vous plaît. Pour adultes. Et puis, je me suis remis sur le marché. Tous les samedis, boîte de nuit, same système, tout le temps qu'il y a dans moi, habillé belle, hein, comme ça, tu vois. Belle, bellement, là, sexy. Évidemment, ça n'a pas raté. J'en ai accroché un. Et puis je vais l'emmener à la maison, bien évidemment. Bon, chemin faisant, ça t'est calé. Nous dit, bon, ben, nous avons fait des jours ensemble. À peine, parce que les hommes sont comme ça. Hein? Depuis qu'ils ont planté pied, ils ont côté, et puis ils ont sorti racine qui a poussé. Tu connais ça, chérie? Il aura commencé, tu vas où? C'est quoi ça? Qu'est-ce que tu au début? C'est peut-être. Ah, mais chérie, appelle. Ah, cocotte doudou, à tout non. Après, c'est. Un tel? Ou pas ton manteau? Le truc. Je dis, ah, ça commence, ok. M'a dit, ok. C'est moi qui fais à manger. Le matin, très tôt, je fais son petit café. Laxatif en tout. Ton petit café. Le midi, laxatif en tuyau. Le soir, il aime bien les soupes, laxatif en tuyau. Ma fille, Gertrude, ah, mon Dieu, c'est pour ça que ton homme est toujours chez toi. Bouga caca, bouga caca, bouga paca, arrêtez caca. Et pourquoi pas comprendre pour qui c'est caca comme ça, mon Dieu, le gars fait caca. Enfin, il caca bon matin, à midi, au soir et l'après-midi. Parce que de temps en temps, les après-midi, comme il aime bien les glaces sorbet, tout ça, laxatif en tchouille. Le gars fait caca tellement qu'il ne pourra pas même pas sortir du salon. Puis aller devant la porte là, regarder les gens qui passent. Alors il commence à me dire, non, mais je dis, mais tu viens pas? Oh, ben, on va voir Gertrude chez elle. Non, non, allez, ma parole. Il ne peut pas, parce que depuis il marche, c'est. Il caca. Depuis il bouge, il caca. Et le gars est là, à mes pieds. Merci Gertrude, vraiment, merci. Dernièrement, je suis sortie, tu as remarqué comment je suis libre et tout ça. Je suis sortie, je suis allée à la soirée. Tu vois, il y a une soirée là-bas, à la plage, je sais pas quoi là. Ouais, moi là, dans la soirée, puis je rentre un petit peu tard, tout ça. Il y a 6 secondes, ça donne. Et puis, comment parler, mon gars, Jelly a fait 3 cm comme, tu sais. Je dis, ouh, moi j'ai enlevé Jelly comme ça, puis je fais ça. Et puis, je vais. Elle me fait, après, ils ont rentré. Je dis, mais qu'est-ce qu'il y a? Mais calme-toi. Non, mais... Ok. Pas même relayé, mais pas relayé encore. Mon Dieu, Gertrude, vraiment. Non, mais faites le chier, je vous assure. Non, mais qu'il arrêtera de vous faire chier. Non, mais c'est radical, putain. Ouais, il y a des hommes là. Mettez les miens, mon gars, d'où. Alors, lui, là, tu sais, ça fait un moment, il est comme ça. Il a mis la main de lui, il a dit, ça, femme, qu'a a dit là, monsieur. Ça, femme, qui conseille, femme, qu'a dit? C'est ton mari? Enfin, c'est ton. Moi, je m'en fous, mari. C'est ton monsieur? C'est ton monsieur? Ou bien ton ça m'a dit? Hein? Bon, il te fait pas chier. Gaïo. Il te fait chier ou il te fait pas chier? Il te fait chier? Il paie tellement. Il te fait pas chier. Pourquoi il dit comme ça? Il ne peut pas répondre. Ma fille, regarde, tu fais ça discrètement. Il baille ça. C'est au café, baille. Il va boire café, il va boire thé. Mais ça fait rien, on sucrète. On devant sucrète. On va foutre laxatif en chouille. Laxatif, caca tellement. D'ailleurs, ça va faire du bien. Ça va bien. Si on dit en bagage, je vous prie, tu la fermes. OK? Voilà. Non, mais c'est vrai, il y a les hommes sans là. Ça a aussi d'être qu'à dire. Ça, franchement, qu'à dire là, mon Dieu. Ou quoi ces conseils pour bailler ce truc-là? Ça vous dit, hein? Maintenant, mais on t'entend pas, parle, tu m'entends là? Vous entendez ce qu'il dit là? Eh ben, parlez! Ouais.
1: En tout, il pas bon.
0: Il pas bon, ça qui pas bon. Ou bon?
1: Vous voulez goûter?
0: Gars, après, tu sais que quand ils sont comme ça, bon, alors bon, on va s'occuper de toi là, tout de suite. Tu sais, quand ils sont comme ça, y'a qu'à crier ça grand vent et puis petit coup de bâton comme ça. Ça. Quand tu vois un homme bien là, quoi, quand tu es bénéficiaire là. Là où installer, là où installer pour dire, pourquoi il fait un bon repas, tu sais, un truc comme ça. Un sushi, ça pas mis sel en rien, non, grand vent. Tu vois lui à côté, il est là tranquille, tu vois, il est tranquille là, il est plus dangereux que toi. Mais maintenant, on vient là comme ça, là. Simon dit, allez, on y va, ça va faire. Non, nous allons aller là, moi, c'est tout de suite, moi, lâcher coupé. Non, faut pas payer le yoron ça. Hein? Nada, nada. C'est rien qui moun pour ça t'énerve l'estomac du bas, ces gens-là. Ou fin, ben tu. Et puis en béné rouge, en tête tout. Noël, c'est pas maintenant, merde. Oh.
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0: Mais non, non, non, tu n'as rien compris. Tu n'as rien compris, Albert. Tu n'as rien compris. De toute façon, tu n'es pas de niveau pour comprendre ces choses-là. Oui, Albert. De toute façon, tu es un mécréant. Et rassure-toi, tu prendras le chemin du feu, toi. Oui. Et je te comprends, je te pardonne aussi parce que tu es en train de parler en état de débriété. Tu as bu. Donc je ne peux pas continuer à discuter avec toi.
1: Oui, ça a devant 15 ans, moi. Et quand il a un état de débriété.
0: Je suppose que tu as bu.
1: Ouais. C'est où qu'il m'y comptait à l'estomac quand même. Eh bien, finalement, on va ben mon l'idée. Ou qu'à ben moi, on l'idit.
0: Alors,
1: on va parler créole. Non.
0: Mais, oui.
1: Comment ça? On ne peut pas boire ça. Parce que ça c'est boisson à le monde.
0: Oui, mais.
1: Et là, ou pas dans le monde, ou pas qu'après boisson à le monde.
0: Oui, mais, Albert, mais pas ni longtemps à dans ça.
1: Je suis dans un état. Avance.
0: Eh oui.
1: Bon. Écoute-moi, Léon.
0: Oui.
1: Ou de quoi parler français? De quoi parler français? Ou fini? Eh bien, moi, je vais parler français. Bon. Écoute-moi. Je écoute ce que je veux dire. Laisse-moi dire quelque chose. Hein. Quand un ami a pris une décision, quand c'est ton ami, il a pris sa décision, si la décision, elle est bonne pour ton ami, tu dois laisser ton ami prend sa décision. Parce que tu n'aimes pas ton ami pour toi, tu l'aimes pour lui. Et c'est pour qu'il puisse avancer. Alors tu ne dois pas empêcher à ton ami d'avancer sur son chemin.
0: Mais,
1: est-ce que tu comprends?
0: Oui, mais...
1: Ce que je t'explique. Bon, alors écoute-moi bien. Laissez-moi aller bon. Exceptionnellement. J'entends bien ce que je te dis, hein, parce que ça peut juste être encore. Exceptionnellement aujourd'hui. D'accord? Parce que ça ne va plus se refaire. Je bois ton honneur.

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0: Il est 2h.
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